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1: Ça va? T'es pas trop fatigué?
2: Hein? Ah non, ça va très bien. Et toi, ça va?
3: Je crois que je te vois pas surfer sur Facebook.
2: Et alors?
3: Bah, je pense qu'on n'est pas censé travailler ici.
2: T'es ma chef?
3: Non, mais...
2: C'est à toi que je dois rendre des comptes? C'est à toi que je dois rendre des comptes? Dis-moi, parce que j'étais pas au courant que t'étais ma chef.
3: Enfin, je peux parler du travail, on n'est pas en binôme.
2: Bah, si on parle du travail, parlons-en. Moi, ce matin, j'ai pris mon thé devant le vagin éclaté d'une gosse de 11 mois, d'accord? Et après, j'ai eu sa mère, hein, qui est prête à se foutre une balle dans la tête, parce que la gamine, elle se fait violer depuis plusieurs mois. Alors, si tu veux qu'on parle du travail, bah parlons-en. Moi, j'ai l'impression d'être un bon flic et de bien faire mon travail, si même je fais pas les choses comme toi, d'accord? Alors, tu me lâches, tu me laisses avoir des amis virtuels et me détendre un petit peu avant de passer à autre chose. Parce que tu viens m'emmerder.
3: Madame s'exprime. Madame, on a gros sur la patate.
2: Iris, je te jure, c'est pas le moment.
3: Mais c'est jamais le moment. C'est le moment de travailler, toujours le moment de papoter.
2: Tu vas fermer ta gueule? Tu vas fermer ta gueule ou pas? C'est compris? Je te jure, tu fermes ta gueule.
3: Mais y a que toi qui as des affaires difficiles ou je comprends pas? Je fais que des miaules, moi?
4: Ouais, c'est bon.
3: Non, mais on est un binôme, on peut parler de travail, on peut recadrer les trucs un peu.
2: Mais d'où on est un binôme? D'où on est un binôme? Un binôme, c'est quand ça communique entre les deux. D'où ça communique pas du tout. Tu me dis sans arrêt ce que je dois faire et ce que je dois pas faire, ce que j'ai le droit, ce dont j'ai pas le droit, ce que je fais de bien. Tu me donnes sans arrêt des notes, t'es sans arrêt dans le jugement. Alors viens pas me faire chier et viens pas me donner des leçons, c'est compris?
3: Ah bah dis donc.
4: Ouais, trop lentement.
3: On me sait que tu me remercies d'avoir passé des heures à écouter des doléances et tes petits problèmes avec ton petit mari. Juste, je te regarde dans le cadre du boulot, je trouve que t'es à côté de la plaque, Nadine, je te le dis, c'est pas si grave.
2: Je ne te donne pas le droit de parler de mon mec, c'est compris? À cause de toi, j'ai quitté mon mec pour un truc dont j'étais aussi responsable. Parce que toi, tu regardes les hommes comme si c'était de la merde. T'es incapable de donner de l'amour. J'ai honte de t'avoir écouté. Tu comprends? Ma vie de famille me manque. Mes enfants me manquent. Tu comprends? Et c'est à cause d'elle qui m'a poussé à le regarder d'une façon autre. Je l'aime, mon mec. Ça te fait peut-être chier. Toi, t'aimes personne. T'es sèche. T'es sèche comme un coup de trique. Y'a aucune bite qui peut rentrer à l'intérieur de toi. T'es une merde.
3: T'as pas l'air en complète possession de tes moyens.
2: Non, vas-y, oh, putain, viens pas sur ce terrain-là, c'est compris? Tu viens pas sur ce terrain-là à me dire ce que je dois faire parce que tu me
5: vois.
2: Viens, viens. Et ton mec, il s'est barré. Il aurait dû se barrer depuis plus longtemps que ça, je vais te dire. Et moi, je le plains, ton mec. Je le plains pendant des années. Tu te fais dégueuler 3 fois par jour. Tu crois que personne le sait? Mais tout le monde le sait ici. Tu te fais dégueuler toute la journée.
3: On va la laisser parler.
2: Il est de connasse. Maintenant, c'est fini. T'as compris? Tu me diras plus ce que je dois faire ou pas?
3: Mais moi, je vais faire un rapport.
2: Fais-le tout de suite. Tu veux que je te tape? Non, non, non.
6: C'est quoi le bordel? C'est quoi le problème? C'est des problèmes d'ego, c'est ça?
2: Des problèmes d'ego, oui, mais l'ego, c'est la dignité.
3: Non,
2: vous n'en avez pas, vous, d'ego, peut-être? Eh bien, moi, j'ai de l'ego. Ça me permet de me regarder en face.
6: Calmez-vous, je les laisse à la maison, les problèmes d'ego, moi.
3: C'est pas des problèmes d'ego, c'est un problème d'ego, d'accord?
6: Laissez-vous quand je parle! Maintenant.
2: Je jure, tu fermes ta gueule.
6: Vous serez séparés en septembre. Vous serez séparés en septembre. D'ici là, vous rasez les murs, hein.
2: Ne parlez pas comme si j'étais une débile. J'ai rien à foutre, moi. Je peux partir.
6: Partir.
3: Mais casse-toi, demande que ça!
6: Ça va, ça va, ça va.

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5: Allez, dites-moi lequel de vous deux est ventriloque. Ah, censuré. Dans la bif, biffé. Alors voyons ça, quel genre d'informations vous me laissez là? Nixon, Singapour, Lacquerier, vous foutez de moi?
7: Dépêche, à toi dans deux jours.
8: C'était la réalité dépasse la fiction et je vous casse plus les bonbons. Et voilà que nous arrive de Crète, suave et susurrant le merveilleux aviateur Adrian Kronauer.
9: Good morning Vietnam! Eh non, c'est pas un test micro, c'est du rock'n'roll. C'est l'heure du rock, du Mekong à Danang Danang. Est-ce que c'est moi ou on est dans un film d'Elvis Presley et les filles? Viva Danang!
10: Oh, viva Danang! Danang me, why don't they get a rope and hang me?
9: Hey!
5: Je crois que c'est trop tôt pour gueuler.
9: Ah, trop tard! Quelle heure sexe? 6h pile, sexe à pile, à pile ou face, question de goût. À propos de goût, je te remercie mon gros magnon pour ta présentation préhistorique. On aurait cru que tu présentais Peggy Lee.
11: Good morning Vietnam, mais qu'est-ce que ça veut dire, je vous le demande?
12: Ah, je sais rien mon lieutenant, ça doit vouloir dire bonjour Vietnam.
11: Et qui a donné à quiconque la permission de programmer de la musique moderne?

0: Les infos, toutes les infos fraîches et approuvées par l'infanterie américaine, l'armée qui sent bon la rose. La Grande-Bretagne a reconnu l'île et l'archipel de Singapour. Aha ! À quoi on reconnaît une île ? Vous faites... Ah, excusez, pardon, non, ne me le dites pas, minute. On s'est pas vu l'an dernier chez les Flyman à la bar mitzvah ? Vous êtes le sosie d'Hawaï. C'est normal, je fais partie du Royal Club Archipel. Bon, le Popol 6 a concélébré une messe en italien. Ouh, c'est super scopulette à Rome. Vous savez, un jour, je vais lui baiser son anneau et lui faire... Mississippi, terrible cru aux grandes dames des digues. Écoutez, c'est quoi pour vous une dame des digues? Une femme au masse au bord du fleuve qui dit « C'est très dangereux !» Mais Betty, c'est très dangereux. Éloigne-toi du fleuve. Reste pas sur les berges. Je sais qu'on ne doit pas dire le mot Gwyn, on ne doit pas dire lesbienne, on doit dire respecter la différence. Merci infiniment. Et là, la météo. On s'adresse à Gérald de la Molbite. Qu'est-ce que ça donne?
1: Lâche-moi la grappe, je baise, me casse pas la baraque.
0: Bien, merci Gérald, mais donne-nous la météo.
1: Ah, maintenant j'ai la main au panier, je vais bientôt livrer, marche à l'ombre.
0: Et la météo, ça donne quoi?
1: T'as une fenêtre, connard, ouvre-la.
0: Merci Gérald, il faut interroger une tierce personne pour cette météo. Nous allons nous adresser à notre chroniqueur national, Walter Cronkite. Walter, ça donne quoi la météo?
2: Trêve de baliverne, je parlerai aux camarades de la Molbite du temps présent, du temps futur, du temps passé. Pour aujourd'hui, le temps est lourd et chiotique, avec persistance de chiotique dans l'après-midi. Demain, persistance de ce temps de merde, avec front pisseux poussé par les...
3: Fondamentalement, il fera plus chaud que dans le trou du cul d'un chameau.
0: Et là, on va vous balancer de la musique. C'est parti, les gars.
4: Ça vous prend souvent. Météo pisseuse est emmerdique.
0: C'est du comique, lieutenant.
4: Comique? Non, non, ça c'est pas du comique. Le comique, c'est drôle. C'est la farce dans le genre hystérobouffon.
0: Hystérobouffon, lieutenant, j'ai l'honneur de solliciter une explication.
4: Mais la farce, la comédie des erreurs, les flics qui s'affalaient dans les films muets, la loufoquerie totale et générale.
0: S'affaler, c'est un gag visuel. Comment voulez-vous qu'on vous voie vous affaler à la radio?
4: Non, pas s'affaler au sens littéral.
5: Ça ne donne absolument rien en radio, lieutenant.
0: Vous voyez?
4: Mais moi, je vous parle de l'esprit des films au temps du muet.
5: Lieutenant, ça donnerait rien.
6: Vous savez, un corps qui tombe, c'est pas du tout radio, lieutenant, ou en direct du front, à la rigueur.
4: Quelle est votre tâche ici?
6: Disons que j'huile, que j'aide...
4: Alors n'aidez pas, n'huilez pas. Quant à vous, vous n'êtes pas drôle, mais vous êtes un malade. Alors vous avez intérêt à vous recycler vite fait.
0: Lieutenant Hawk, merci pour vos critiques très constructives. C'est un privilège de recevoir une leçon de comédie d'un tel artiste.
4: Parfait. Allez, ça ira pour cette fois.
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1: Et puis un jour, comme tombé du ciel, j'ai reçu une lettre de Jenny me demandant si je pouvais venir jusqu'à Savanal la rencontrer, et c'est pour ça que je suis ici. Elle m'a vu courir à la télé. Alors il faut que j'aille par le bus numéro 9 à Richmond Street, je descends et ensuite je vais à pied sur la gauche jusqu'au 10-947 Henry Street, appartement 4.
2: Mais vous n'avez pas besoin de prendre le bus. Henry Street est juste à 5 ou 6 pâtés de maison, dans cette direction.

0: Dans cette direction?
1: Dans cette direction.
0: Ravi de vous avoir rencontré.
1: J'espère que tout ira bien pour vous. Hé! Forrest!
0: Jenny!
1: Entre!
0: J'ai eu ta lettre.
1: Ah, justement, je me demandais...
0: C'est ta maison?
1: Oui, c'est un peu en désordre, là. Je rentre juste du boulot.
0: C'est bien.
1: Ah, j'ai fait un album avec tous les articles et photos sur toi. Regarde partout où t'étais.
0: Oh.
1: Là, t'es en train de courir?
0: J'ai beaucoup couru. Pendant longtemps.
1: Regarde. Écoute, Forrest, je sais pas comment dire ça. Je voudrais m'excuser pour tout ce que je t'ai fait depuis toujours. J'ai été longtemps complètement perdue.
2: C'est nous.
1: Hey, ça va, toi? C'est mon vieil ami d'Alabama.
2: Oh, ravie de vous connaître.
1: Oh, tu sais, la semaine prochaine, mon horaire change, alors je pourrais m'en occuper. Merci
2: pas
1: d'avoir aimé.
2: Il faut que j'y aille, Jenny, je suis en double fil.
1: D'accord.
2: Au revoir.
1: Merci. C'est mon très bon ami, Monsieur Gump. Tu veux lui dire bonjour?
3: Bonjour, Monsieur Gump.
4: Bonjour.
3: Je peux aller voir la télé maintenant?
1: Oui, mais ne la mets pas trop fort.
4: Tu es maman, Jenny?
1: Je suis maman. Il s'appelle Forrest.
4: Comme moi?
1: Je l'ai appelé comme son père.
4: Il a un père qui s'appelle Forrest aussi?
1: C'est toi son père, Forrest. Hé, Forrest, regarde-moi. Regarde-moi, Forrest. Ne te crois pas obligé de faire quelque chose, tu n'as rien à te reprocher. D'accord? Il est beau, non?
4: C'est la plus belle chose que j'ai vue de ma vie. Mais... Il est normalement intelligent.
1: Il est très intelligent. Un des plus intelligents de sa classe. Oui, tu peux aller lui parler si tu veux.
0: Qu'est-ce que tu regardes?
3: Bart et Ernest.
1: Forrest, je suis malade.
4: Quoi, tu as pris froid, tu tousses?
1: J'ai une espèce de virus. Les docteurs ne savent pas ce que c'est, ça ne se guérit pas, il n'y a pas de remède.
4: Tu as qu'à venir à ma maison. Jenny, toi et le petit Forrest, venez habiter dans ma maison à Greenbow. Je prendrai soin de toi si tu es malade.
1: Tu veux m'épouser, Forrest ?

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1: Dans Des histoires à Annecy et sa région, j'accueille le conteur Zian des Alpes. Bonjour Zian.
2: Bonjour.
1: Alors Zian, aujourd'hui pour cette toute nouvelle histoire, où allons-nous ?
2: On va partir dans ces belles montagnes. Il y a bien longtemps, un grand seigneur, le comte de Miolan, traversait ces forêts. C'était le soir, à la fin du printemps, quand dans une clairière, il a rencontré une très jolie jeune dame, mais d'une beauté infinie, assise sur un grand billot de bois. Il a mis pied à terre. « Dame, je ne vous connais pas sur mes terres. Comment vous appelle-t-on ? » « On m'appelle Dame Cypripédium. »« Ah, jamais entendu parler. Et vous ? » ?»« Ben, je suis le comte de Miolan, Jacques de Miolan. » »« Pas entendu parler, qu'elle a répondu. » Elle était belle, il était beau. Ils ont parlé, ils ont discuté. Et se sont donné rendez-vous le lendemain. Ils étaient là tous les deux. Et de soir en soir, leur amour est né. Un soir... Le seigneur a mis genou à terre, a enlevé son grand chapeau, a regardé la belle dame dans le fond des yeux pour lui dire « Dame Cypripédium, je vous aime. Voulez-vous m'épouser ?»« Mais je peux pas, mon seigneur. Dame nature me fait femme la nuit, la journée je suis une fleur. »« Une fleur ? Non, je suis simplement une fée de cette grande forêt. Je ne peux pas la quitter. » Le lendemain, il était là, elle aussi. Et c'est ainsi qu'ils reportaient le rendez-vous. Mais à la fin du mois de mai, c'est elle qui lui a dit « Monseigneur, moi aussi je vous aime. Alors si vous voulez que je parte vous rejoindre dans votre grand château, revenez demain matin à la première heure. Vous trouverez là, juste derrière la lisière, deux fleurs. De ces fleurs jaunes qui font de magnifiques sabots. S'il vous plaît, Monseigneur, ne vous trompez pas, embrassez la bonne. » Oh, peur de se tromper, il lui a fait répéter 10 fois, 50 fois. Il n'avait pas le temps de rentrer au château, que déjà le coq chantait. Vite, il a été sur pied, avalé un bol de lait, pris son meilleur coursier, galopé dans la forêt. Et là, derrière la lisière, il y avait deux jolies fleurs, de celles que l'on appelle des sabots de Vénus. À votre avis, laquelle a-t-il embrassé ? Oh, il a simplement embrassé la fleur qui n'avait pas de rosée. La fée venait juste d'aller se coucher. Alors, elle s'est transformée en une ravissante princesse. Et ils sont partis, comme ça, bras dessous, sur le grand chemin de la vie.
1: Sur Séquence, c'était la magnifique histoire du sabot de Vénus avec Zian des Alpes. Merci Zian. Zian des Alpes, ce sont des récits de vie, des légendes simples, des contes de montagne pour petits et grands. 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La suite sur Séquence, avec vous Zian, au prochain épisode.
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1: 444, 445, 446, 447, 448, 449, 450, 451, 452, 453, 454, 455, 456, 457, 458. Patron, j'ai fait le vide que j'ai pu, mais c'est pas tout près. Hein. Tiens, regarde, j'ai pensé à une sorte de machine qui permettrait de monter au sommet des pyramides, en fait.
2: Otis, on peut en parler un petit peu plus tard.
1: Ouais.
3: Qu'est-ce que tu comptes, patron ?
2: Je mesure. 471, je veux pas te m'aborder de poursuivre un palais pour César. Ici. Sur tout ce terrain. De là. À de là.
3: Oh, c'est déjà du bon palais, là.
2: Cléopâtre veut que ça soit moderne et audacieux.
1: Ah bah ça tombe bien, patron. Excuse-moi, tu veux pas juste arrêter de compter? Parce qu'on paye exprès des mètres-heures pour ça et c'est un peu...
2: On n'a pas le temps, Otis. On a 3 mois pour terminer ce terrain.
1: D'accord. On peut prendre combien de retard à 3 semaines près?
2: Rien, Otis. On a 3 mois, pas un jour de plus. C'est impossible à tenir.
3: Ça, c'est clair. En même temps, tu sais, travailler dans l'urgence, ça peut être très intéressant. Hein.
2: Là, c'est plus de l'urgence, c'est carrément du suicide. Si par malheur j'échoue, Cléopâtre me jette au crocodile. Et je les ai vus. Si d'une vie face à un crocodile, c'est...
3: C'est pas bon. C'est moi, 3 mois, j'aurai jamais le temps de mettre au point ma machine, moi.
2: Otis, t'as entendu ce que je viens de te dire ou t'as pas entendu ce que je viens de te dire?
3: Mais oui, non.
2: Oui, non, mais oui, excuse-moi d'en faire un sac, mais je vais finir dans un crocodile, peut-être.
3: Bon, c'est 3 mois à partir de quand? Et pour les jardins, il va me falloir des...

0: année, moi. Il n'y a rien. Il y a tout à faire. Il n'y a même pas les bases, là. Pour réussir, il faudrait qu'on ait des pouvoirs magiques, qu'on soit des mages, des dieux.
1: Mais oui, exactement. Il nous faut des pouvoirs magiques.
0: C'est ça. Je ne vois pas quoi c'est une bonne nouvelle, mais c'est ça.
1: Quand j'étais petit, papa me racontait souvent l'histoire de ce droïde. Pas mon panobémex. Panasénéxme.
0: Un truc en X. Mathieu Kassovix.
1: Ça commence par Panob.
0: Oui.
1: Et ça finit par Enésénéxme.
0: C'est pomme de renette et pomme de pinx.
1: Panérémé. Un droïde. Un droïde gaulois qui possède le secret d'une potion magique qui donne une force surhumaine. Elle donne une force, mais d'une force. Avec cette potion, on construit tout comme ça. Je finis dans les temps et je vais pas au crocodile. Imhotep. Je pensais pas que ça allait être aussi facile. D'un coup, là, je suis libéré, là.
2: Attends. La potion magique, ça n'existe pas. C'est dans les papyrus dessinés pour les enfants. On est dans le monde réel, là.
1: Convoque tous les ouvriers que tu pourras trouver. Fais creuser les fondations là-bas. Là, à côté du palmier, on va faire une grande dalle avec plein de statues. Qu'on appellera la grande dalle avec plein de statues. Et là-bas, les jardins. Avec des oliviers, des orangeades, des seuls pleureurs, des seuls meunières. Ouais. Et là-bas, le palais. Luxuriant, magnifique, Chamarie. Ouais. Ça va être bien. Ça va être très bien, même. Bon, bien sûr, faut imaginer.
3: Oui, bien sûr.
1: J'y vais. À dans un mois.
3: Dans un mois?
1: Maximum. Le temps de trouver Panomanix et de revenir. Cannabis. Cannabis. Allez.
4: Mais il habite où, RMX?
1: Il habite au nord. Au nord. Bien plus au nord. Allez, cannabis, allez. Galop, cannabis. Galop, galop. Galop, galop.

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1: Dans des histoires à Annecy et dans sa région, et sans vouloir affoler qui que ce soit, j'aimerais aujourd'hui vous parler de fantômes. Et oui, car il semblerait bien que l'on puisse rencontrer encore beaucoup de fantômes en exercice en Haute-Savoie. Les fantômes, ces ombres mystérieuses qui hantent les histoires, les légendes et l'imagination collective. Les récits de rencontres avec des esprits errants et des âmes tourmentées ont été transmis de génération en génération. Sur le fond, l'histoire des fantômes est intimement liée à notre patrimoine culturel savoyard. Et si finalement les fantômes étaient bien réels? Comme par exemple au château de Menton-Saint-Bernard, situé près du lac d'Annecy, une forteresse médiévale qui connaît des histoires de fantômes depuis toujours. Des visiteurs ont rapporté avoir ressenti des présences étranges et entendu des bruits inexplicables dans les couloirs du château. Selon les légendes locales, le château serait en par le fantôme de Dame Blanche de Menton, une ancienne résidente du château qui aurait été trahie et assassinée par un amant jaloux. On dit qu'elle apparaît vêtue de blanc et errant dans les couloirs, faisant parfois entendre ses pleurs. Et que dire du manoir de Novelle à Annecy, une ancienne demeure de la noblesse qui a été le théâtre de nombreuses histoires de fantômes et de phénomènes paranormaux. Les récits parlent d'apparitions de personnages historiques décédés, des bruits de pas et des portes qui s'ouvrent mystérieusement. Autre lieu, le château de Ripaille à Thonon-les-Bains. Il est lui aussi associé à des légendes de fantômes et de phénomènes surnaturels. Datant du 15e siècle, il a une riche histoire et aurait des esprits, des chevaliers et des dames fantomatiques errant dans ses couloirs ou ses jardins. Des témoins affirment avoir vu une silhouette éthérée se promenant dans les jardins ou dans les anciennes salles du château. Certains prétendent que c'est l'esprit d'un ancien seigneur du château, tandis que d'autres pensent qu'il s'agit d'un gardien de l'au-delà veillant sur les lieux. Sans oublier toujours, dans ce château de Ripaille, la légende du diable de Ripaille. Autre site, également réputé pour ses prétendues activités paranormales, le château de Thorin, situé près d'Annecy. Les légendes locales racontent que le fantôme d'un ancien seigneur du château entrait encore les lieux. Des visiteurs ont affirmé avoir entendu des bruits de chaînes, des chuchotements et des pas provenant des pièces vides. Et que penser du moine de l'abbaye d'Entremont, situé dans la vallée de l'Arve, un site historique datant du 11e siècle. On raconte qu'un fantôme de moine hante les ruines de cette abbaye. Selon la légende, ce moine aurait été impliqué dans des activités occultes interdites par l'Église à l'époque. Depuis, son âme tourmentée erre dans les vestiges de l'abbaye, suscitant à la fois la curiosité et la peur chez les visiteurs. Mais si vous recherchez le château le plus hanté de Haute-Savoie, il faut vous rendre à Salnove. Une des pièces de cet édifice porte le nom de chambre du diable. Cette chambre a la particularité d'être murée. Seul un homme peut passer à travers l'étroite baie, mais un cheval n'y passerait pas. La légende veut que pendant que le vidame de Chaumont faisait la guerre en Terre Sainte, le seigneur de Salnove avait tenté d'enlever son épouse qui se prénommait Berthe. Le chapelain du château, le prêtre, pratiqua du fond de son oratoire une excommunication contre le déloyal chevalier. Il s'agit en fait de confiner dans cet espace le cheval fantôme qui hante le manoir et de l'empêcher surtout de se faufiler dans les autres parties du château. Derrière cette muraille qui isole la chambre du diable du reste de l'édifice, il existe donc un cheval bardé de fer, la bouche écumante, la crinière hérissée. Et quand vient le soir, il piaffe d'impatience et fait résonner les dalles de la vieille tour de ses coups de sabot. Tous les alentours sont frappés de terreur quand ses hennissements dépassent le diapason ordinaire. Quand l'orage éclate, la rivière des Us se gonfle et envahit l'endroit où se tenait le chevalier sur son cheval. Ils sont entraînés dans les flots qui se referment sur eux. Le cheval étant à demi coupable, on lui permit de revenir sur l'eau et pour le dédommager du danger qu'il avait couru, on l'autorisa à prendre sa retraite dans cette pièce du château. Cet épisode a été réalisé avec l'aide du site lefossini.fr. Alors, fantôme bien réel ou imagination? Si vous voulez aller plus loin, je ne saurais que trop vous recommander le très bon livre de Marine Benoît, In Tenebris. C'est sorti chez Payot. C'est un livre enquête sur les phénomènes paranormaux, poltergeists, revenants démons et autres fantômes, mis à l'épreuve par des neurologues, des psychiatres, des psychologues ou encore des physiciens, mais pas que. Ces scientifiques nous éclairent d'un jour nouveau sur ces phénomènes. Et force est de constater qu'il est des cas où l'irrationnel nous interroge et frôle de très près le réel. Les mystères en Haute-Savoie ne s'arrêtent pas qu'aux fantômes. La suite, c'est donc dans un prochain épisode des histoires à Annecy et dans sa région sur Séquence.
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1: J'entends ce que les femmes pensent.
2: C'est agréable de voir comment elles ne regardent pas mes seins.
3: Alors Nick, qu'est-ce que tu proposes?
4: Moi? Qu'est-ce que je propose?
3: Est-ce qu'il est tendu?
4: C'est-à-dire, je me suis penché sur le rouge à lèvres hydratant et n'ayant jamais mis de rouge à lèvres moi-même, j'ai imaginé ce que je voudrais que le rouge à lèvres fasse pour moi si j'étais une femme.
5: Ah, oh, pitié!
2: Il essaie de répondre franchement, c'est bien.
4: Et alors, pour être parfaitement franc, la première image qui m'est venue, c'est Tahitienne en maillot de bain sous une cascade.
2: Oui, il va me faire mourir avec des idées pareilles.
4: Mais je m'y mets sérieusement, ça évolue un peu. Si quelqu'un s'intéresse à une idée impliquant des Suédoises en bikini, ce sont toutes des amies personnelles.
5: Sans blague. Oh, quel crétin.
6: C'est ça que t'appelles évoluer?
2: Quel cochon.
3: Tu es vraiment ignoble.
2: J'aurais dû demander un plus gros salaire.
7: Je peux? À toi, Lina.
8: J'ai passé la nuit à chercher comment vendre de l'Advil aux femmes. Je veux dire,
6: il faut en vendre aux femmes comme moi. Moi, j'en prends chaque fois que je veux simuler une migraine. Ça marche à merveille.
4: J'ai une super idée, je vais y penser. Tu me permets de t'interrompre, Dina?
8: Oui, bien sûr, vas-y. Je déteste que tu m'aies vu nue.
4: Alors, c'est la nuit, dans une chambre, lumière éteinte, un couple au lit. La femme prend un Advil et son mari se retourne vers elle et lui masse le dos sensuellement. Et là, on entend Advil, si bénin et si doux qu'on peut en prendre même quand on simule une migraine. Ah. Et la femme se retourne vers son mari et elle dit: oh, pas ce soir, chérie, il me faut un Advil.
9: Sacré nid.
4: Hein? Quoi? Je sais pas. Non, attendez, vous me direz pas que les femmes vont pas se reconnaître là?
8: Non.
4: Les femmes, toutes les femmes font ça,
10: ah,
4: non?
10: Ah non, non.
8: Pas moi?
4: Non. Sue Cranston, ça t'est déjà arrivé de faire ça, je veux dire, de feindre une migraine, non?
3: Non, Nick, jamais. Mais merci de penser à moi.
4: Non, attends. Réponds franchement. T'es marié depuis, quoi, 10 ans, 12 ans? Ah. Il t'est pas arrivé une seule fois de feindre une migraine? Ça marche pas à merveille.
3: Non, Nick, jamais, c'est vrai. Je sais pas si ça marche.

0: je vous jure.
1: Quel connard.
2: Non, excusez-moi, je suis à côté de la plaque, je crois.
3: Oh, c'est pas grave. Ce qui est bien dans ta proposition, c'est que tu envisages l'Advil sous un angle féminin. Je ne crois pas qu'Advil va en vouloir. Je suis certaine que toutes les femmes d'Amérique vont détester, mais en dehors de ça, je trouve ça intéressant. Tu es sur la bonne voie, continue.
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1: Dans Des histoires à Annecy et dans sa région et dans ce nouvel épisode, j'aimerais vous conter l'une des légendes les plus connues en Pays de Savoie, celle du Dahu, animal mystique, mythique, dont la renommée a traversé les montagnes et le temps. Ce célèbre habitant des montagnes, tout droit sorti de l'imaginaire savoyard, est l'un des animaux les plus énigmatiques et sans doute l'un des plus malins des Alpes. Si vous n'en avez jamais entendu parler, préparez-vous à découvrir un animal aussi fascinant que bancal. Le Dahu est décrit comme un cousin éloigné du chamois ou du bouquetin, avec un pelage épais, brun clair l'été, brun foncé l'hiver, parfaitement taillé pour affronter les rigueurs des hauteurs alpines. Imaginez un animal doux et craintif, avec de petites oreilles tombantes et une queue en forme d'arc, toujours tournée vers le ciel à la manière des chèvres. De la tête aux sabots, il peut mesurer entre 80 et 120 cm de haut, peser dans les 20 à 50 kg et vivre jusqu'à 18 ans. Là où ça devient vraiment intéressant, c'est quand on parle de ses pattes. Oui, ses pattes, car le Dahu est un cas unique dans le règne animal. Il a des pattes plus courtes d'un côté que de l'autre. Ce déséquilibre lui permet de se déplacer avec une adresse remarquable sur les pentes escarpées. Mais attention, il y a un hic. Le Dahu ne peut se déplacer que dans un sens et faire demi-tour est mission impossible, sous peine de dévaler la pente comme une boule de neige. Chaque Dahu suit donc son propre itinéraire en boucle autour de la montagne sans jamais changer de direction. Il n'existe pas qu'un seul type de Dahu, non, il y en a toute une palette, chacun avec sa particularité. Le Lévogir ou Dahu droitier, ses pattes sont plus longues du côté droit, ce qui lui permet de tourner facilement autour de la montagne, toujours dans le sens des aiguilles d'une montre. Le Dextrogir ou Dahu gaucher, ses pattes sont plus longues du côté gauche, ce qui lui permet de tourner dans le sens inverse des aiguilles d'une montre. L'Ascensus frontalis. Ici, ce sont les pattes arrière qui sont plus longues, idéales pour grimper les montagnes, mais un peu plus compliquées pour descendre. Ou encore le Descentus frontalis qui, à l'inverse, a des pattes avant plus longues. Ce Dahu préfère dévaler les pentes à toute allure, mais il galère un petit peu quand il s'agit de monter. Alors, est-ce que le Dahu existe vraiment ? Voir un Dahu ou même espérer le photographier relève de l'exploit quasi surnaturel. En fait, personne n'a jamais aperçu ni croisé cet animal étrange, ce qui est en fait une véritable légende vivante. Mais attention, pour certaines personnes, et notamment les cryptozoologues, le Dahu est bel et bien réel, un véritable trésor de nos montagnes. Pour ceux et celles qui croient en l'existence des Dahu, l'animal serait aujourd'hui une espèce en voie de disparition et seuls quelques rares lévogires, ce qui tourne, rappelez-vous, dans les sens des aiguilles d'une montre, serait encore en vie cachée dans les coins les plus reculés des montagnes. La phrase « va chasser le Dahu » est une blague bien connue en Haute-Savoie, un vrai piège à touristes. C'est le petit jeu favori des locaux pour se moquer des monchus ou des nouveaux venus. L'idée, envoyer les pauvres novices en chasse de cet animal légendaire avec des conseils tout aussi bancals que le Dahu lui-même. D'ailleurs, chaque village a sa propre méthode pour chasser cet habitant des montagnes. La plus courante, s'approcher discrètement derrière le Dahu, puis siffler ou taper contre un arbre avec un bâton. L'animal, curieux de nature, se retournerait pour voir d'où vient le bruit et avec ses pattes inégales, il perdrait l'équilibre et roulerait jusqu'au pied de la montagne. Autre technique tout aussi farfelue, saupoudrer un peu de sel sur sa queue. Pris par l'envie irrésistible de se lécher, le Dahu se contorsionnerait tellement qu'il finirait par tomber. Ainsi, que l'on soit randonneur, passionné de folklore ou tout simplement curieux, le Dahu demeure une figure emblématique de nos montagnes. S'il est improbable d'en croiser lors d'une excursion en Pays de Savoie, son mythe, lui, continue de vivre et d'enrichir l'imaginaire collectif des amoureux des Alpes. Dans des histoires à Annecy et dans sa région, c'était la légende du Dahu tirée du site annecy-ville.fr. La suite sur séquence dans un prochain épisode.
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1: Comment se llama?
2: Antonio Montana. Et vous, comment vous vous appelez?
1: Où as-tu appris à parler notre langue, Tony?
2: Étudié à l'école. Et mon père, il était américain uni. Il est comme toi, tu es. Il était Yankee. Avec lui, j'ai beaucoup été au film, tu sais. J'étudie, j'ai bien regardé l'acteur, Humphrey Bogart, James Caan. Et eux, c'est eux qui m'apprennent à parler. J'adore ces gars. Je pense toujours, un jour, je vais venir ici à l'État-Uni.
3: Où il est, ton vieux, maintenant?
2: Il décède. Décédé. Dans le temps. Quelque part.
3: Ta mère?
2: Décédée aussi.
4: Quel genre de boulot tu faisais à Cuba?
2: Ah, tu sais, des trucs, j'ai fait... ça et ça. Dans le bâtiment, oui, souvent. Travaillais de mes mains, quoi. Et puis j'ai été dans l'armée.
4: Mmh. Tu as de la famille aux États-Unis? Des cousins? Un beau-frère? Quelqu'un?
2: Non, personne. Tout le monde décède.
1: Tu as déjà fait de la tôle, Tony?
2: Moi? Tôle? Non, jamais.
1: Non. De l'hôpital psychiatrique?
2: Ça, oui. Sur le bateau qui m'a amené, mec.
1: Et question homosexualité, Tony. T'aimes les hommes, hein? T'aimes bien déguiser en femme?
2: S'il fait chier comme un con, lui, merde, il fout de moi ou quoi?
3: Réponds aux questions, c'est tout.
2: Ok. Non. Ah non, putain.
1: T'as été arrêté. Au vagabondage. Marijuana.
2: Jamais.
1: Héroïne.
2: Non.
1: Cocaïne.
2: Non.
3: Où tu t'es balafré le portrait comme ça? En bouffant le cul d'une fille?
2: Ah, quand je bouffe le cul d'une fille, ça fait pas la balafre. Ça date depuis que j'étais gosse. Vous voyez? Vous auriez dû voir l'autre copain. Il était méconnaissable.
3: Et ça?
2: Oh, ça, c'est rien, mec. C'est pour une copine.
3: Copine de mes deux, oui. On en voit de plus en plus, maintenant. C'est un code que vous utilisez quand vous êtes en tôle. La fourche, ça veut dire tueur à gage, un truc comme ça. Tu vas nous cracher le morceau, Montana, ou on t'envoie faire un petit tour en détention.
2: D'accord, là, je suis piqué. J'ai fait de la cabane un coup. Trafic de dollars. Super cher.
3: T'es un petit marrant, Tony.
2: Non, c'est vrai. Avec un Canadien, un touriste.
3: Qu'est-ce que t'as fait d'abord? T'as passage? Embarquez-le.
4: Allez, amène-toi.
1: Allez, l'enchaîne. Non, laisse-moi parler à ce type même. Je te demande juste une petite minute. Tu as été communiste? Hein?
2: La vie de rêve. On te dit quoi il faut penser ou quoi écrire, quoi faire. Être le mouton que tu aimes? Avec le troupeau des bêtes.
1: Bêtes.
3: C'est autre chose à faire.
1: Cogno, tu bosses 8-10 heures te crevant le cul. Tu gagnes rien, il est à toi.
2: Tu veux qu'on te mette un chevago dans ta maison? Il surveille, il espionne tout ce que tu fais, tout ce que tu dis, partout. Tu sais que je bouffe du poulpe 3 fois par jour, et ces putains de poulpes me sortent par les oreilles maintenant. J'ai des putains de godasses russes que mes pieds passent au...

0: Pavel, qu'est-ce que tu dis de ça? Toi, tu es mieux que je laisse dans l'île à rien foutre, hein? Ne me prends pas pour un voyou, mec. Je suis pas une pute qui vole. Je suis Monsieur Montana Tony, prisonnier politique renvoyé par Cuba. J'exige mon putain d'asile politique. Maintenant, c'est le président Jimmy Carter qui le dit. Ok?
1: Carter devrait voir cet animal, vraiment, il est gratiné. Alors, qu'est-ce qu'on en fait?
2: Je crois pas un seul mot de ces conneries. D'ailleurs, ils disent tous les mêmes trucs. Et ce sale fumier de Castro nous chie carrément à la gueule. Foutez ce macaque en camp de regroupement qui le cuisine un peu, là-bas.
0: Mais allez, on m'arrête. Vous voulez que je vous dise?
3: Allez.
0: Toi, tu me fous, tu veux, ici, là, ceci, ça, pas d'importance. Tu me feras jamais tant de mal que Castro, il m'a déjà fait à moi, j'ai tout connu.
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1: Dans Des histoires à Annecy et dans sa région et dans ce nouvel épisode, voici certainement l'une des histoires les plus troublantes de Haute-Savoie. Tirée de faits réels et largement documentée, voici sur Séquence l'affaire des possédés de Morzine. Tout commence en Haute-Savoie, qui faisait encore partie alors du royaume sarde, avant son rattachement à la France. Le 14 mars 1857 à Morzine, bourgade de 1500 habitants, encore assez isolée du reste du monde, une fillette du nom de Péronne, au sortir de l'église, entend les cris d'une amie tombée dans le torrent. Elle parvient in extremis à la sauver de la noyade. Un peu plus tard, alors qu'elle est en classe à l'école des sœurs de Saint-Vincent, la fillette, courageuse, tombe en léthargie pendant plusieurs heures. Au mois de mai, Péronne garde les chèvres avec sa sœur Marie quand elles tombent toutes deux dans un état cataleptique après avoir eu des convulsions. On les retrouve endormies, étroitement serrées. Très vite, les deux enfants multiplient les crises. À l'accoutumée très docile, Péronne et Marie deviennent violentes et débitent des obscénités à tout va. Elles finissent par avouer qu'une vieille femme des Gets, village tout proche, les a touchées à l'épaule et que depuis lors, elles sont habitées de trois démons. L'avare, le voleur et le bûcheron. Bientôt, toutes les filles de l'école Saint-Vincent sont tourmentées par des démons si l'on en croit les crises qu'elles piquent à tout moment. Les sœurs n'ont d'autre recours que de se signer en permanence pendant les manifestations de démons qui ont une furieuse tendance à se multiplier au sein de leur institution. Le 15 août, précisément lors de la fête de l'Assomption, l'épidémie prend de l'ampleur et se répand parmi les jeunes femmes. La grand-messe est le théâtre d'un formidable raffut de démons par possédés interposés. L'unique médecin du coin, le docteur Buet, ne sait plus où donner de la tête devant cette foule de convulsionnaires. Il en appelle donc aux autorités sardes qui délèguent sur place des carabiniers et le docteur Tavernier de Thonon. Le praticien détecte une démomanie et conseille d'isoler les filles et les femmes atteintes de cette aliénation. Il rencontre aussitôt la vive opposition de la population qui ne veut pas en démordre. Ces jeunes filles et ces femmes sont possédées. Et d'ailleurs, une vieille femme, Julienne Perrault, prophétesse à ses heures, a déclaré que tout le village y passerait. Le curé du village, malgré les interdictions de l'évêque d'Annecy, Monseigneur Rendu, multiplie les exorcismes. Bientôt, Morzine compte une bonne cinquantaine de possédés. En 1860, la Savoie devient française. Ce changement de nationalité n'affecte pas les démons qui se manifestent de plus en plus belles. Les ministres de Napoléon III décident de prendre fermement l'affaire en main. Le docteur Artaud de Lyon, délégué à Morzine, n'est pas long à s'apercevoir que le spectacle des malades pousse toute la population à entrer en crise. La décision préfectorale tombe. Toute personne qui tomberait malade sera arrêtée à partir de septembre 1860. Le curé, délaissant sa panoplie d'exorcistes, déclare en chair de vérité « Mes frères, je me suis trompé, la maladie qui nous frappe ne vient pas du diable, c'est une maladie naturelle. » Ce prêche a le don de déchaîner les paroissiens qui se ruent vers l'abbé et l'auraient mis littéralement en pièces s'il n'avait pas été secouru par ses vicaires et quelques notables de bon sens. Les malades sont alors obligés par les autorités de rester confinés chez eux et la contagion cesse. Entre-temps, Morzine a tenu la vedette tant dans les revues médicales que dans les journaux à sensation. Le cas des possédés de Morzine a interpellé des sommités de la faculté de médecine et a attiré les magnétiseurs et spirites en tout genre. Malgré les efforts des autorités, il est bien difficile de faire entendre raison à un groupe de villageois irréductibles. Ils sont maintenant convaincus que tout le mal vient d'un vieux curé qui avait jadis desservi leur paroisse et qui s'est retiré près de Genève. Nuitamment, un groupe d'enragés se met en route pour aller demander des comptes à cet abbé. Ils s'arrêtent près d'une chapelle en ruine, jadis bâtie par le curé, et trouvent là son chien noir. Les enragés tuent sauvagement le pauvre animal, lui arrache le foie qu'il larde de coups de sabre avant de l'enterrer dans les ruines de la chapelle. Ensuite, ils revinrent à Morzine pour se vanter de leur exploit, ce qui déclencha la répression par les autorités. Troupes, gendarmes et médecins s'installèrent à Morzine, le temps de remplacer le curé et le maire et de disperser tous les malades dans divers hôpitaux éloignés du bourg. Des dispositions furent également prises afin d'aider les familles affectées par les événements. En 1863, l'affaire semblait réglée. Or, le 4 mai 1864, l'évêque d'Annecy se rend à Morzine pour la messe de confirmation des premiers communiants. Sa présence suscite une nouvelle vague d'hystérie. Des mesures furent donc prises et Morzine redevint une bourgade normale, si l'on excepte une légère recrudescence d'agitation en 1870 et une seconde en 1873. Pour les causes de cette démence, il est vraiment bien difficile d'en retenir une seule, tant les hypothèses sont nombreuses. Facteur géographique, le village était isolé l'hiver pendant de nombreux mois. L'âge, le sexe, l'âge moyen des malades était de 31 ans et la majorité des personnes reconnues comme atteintes du mal étaient des jeunes filles. L'hérédité, les médecins mettaient en avant la forte consanguinité. L'alimentation, on se souvient encore de l'épidémie de Pont-Saint-Esprit en 1951, où fut évoquée l'hypothèse d'une intoxication à l'ergot de seigle. Facteurs surnaturels, sorcellerie, possession avérée, nul n'a encore aujourd'hui la réponse. Si vous voulez aller plus loin, de nombreux ouvrages sur le sujet sont sortis, dont l'un des plus complets, Les Possédés de Morzine, livre 1, recueil de documents anciens de Jean-Christophe Richard, paru chez Brochet. Dans des histoires à Annecy et sa région, c'était l'histoire vraie des possédés de Morzine avec l'aide du site curieusehistoire.net. La suite sur séquence, c'est au prochain épisode.
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1: J'aime le beurre et la biscotte.
2: Ce sera surtout l'occasion de rencontrer le gratin de carottes.
1: Et non pas le gratin de pommes de terre. 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Parce que vous avez dit gratin.
2: En gros, pour faire simple, ils veulent faire l'amour, pas la guerre.
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1: Dis-moi, jeune Luc, qu'est-ce qui t'amène si loin de chez toi ?
2: Oh, ben, c'est à cause de ce droïde ? Je crois qu'il cherche son ancien maître. Je n'ai jamais vu une telle fidélité chez un droïde, je trouve ça bizarre. Et il affirme qu'il appartient à un certain Obi-Wan Kenobi. C'est un parent à vous ? Vous savez de qui il s'agit ?
1: Obi-Wan Kenobi. Ce nom, tu vois, il semble vraiment ressurgir d'outre-tombe. Oui, d'outre-tombe.
2: Je crois que mon oncle l'a connu. Selon lui, il est mort.
1: Ah, il n'est pas mort. Pas encore.
2: Vous le connaissez ?
1: Mais bien sûr, je le connais. C'est moi. Je crois bien qu'on ne m'a pas appelé Obi-Wan depuis bien avant que tu viennes au monde.
2: Mais alors ce droïde est vraiment à vous ?
1: Je ne crois pas avoir jamais possédé un droïde. Il vaut mieux ne pas rester ici, Rondo. Les hommes des sables ne sont pas courageux, mais ils vont revenir avec des renforts.
2: Insiste, Péo.
3: Où suis-je ? J'ai dû manquer une marche.
2: Essaie de te lever. Il faut filer avant que les hommes des sables ne reviennent.
3: Je crois que je n'y arriverai pas. Partez sans moi, messire Luc. Ne risquez pas votre vie pour me sauver. Mon compte est bon.
2: Je porte tout et toi, tu dis des sottises.
1: Courons, les voilà qui arrivent.
2: Non, mon père n'a pas servi dans cette guerre. Il était navigateur sur un transport spatial.
1: Ça, c'est ce que ton oncle t'a raconté. Il n'était guère d'accord avec l'idéal de ton père. Selon lui, il aurait dû rester ici au lieu d'aller se battre.
2: Vous avez fait la guerre noire ?
1: Eh oui. Autrefois, j'étais un chevalier de Jedi, comme ton père.
2: J'aurais tant voulu le connaître.
1: Il était le meilleur astropilote de la galaxie. Et un tacticien hors de pair. Et c'était aussi un ami.
2: Oh, cela me fait penser. J'ai quelque chose qui t'est destiné.
1: Ton père voulait que cela te revienne quand tu seras en âge de combattre, mais ton oncle s'y est toujours opposé. Owen avait peur que tu partes avec ce fou d'Obi-Wan, tout comme ton père, dans quelques croisades idéalistes et périlleuses.
2: Qu'est-ce que c'est ?
1: Le sabre laser de ton père. C'était l'arme des chevaliers Jedi. C'est élégant, maniable. L'arme noble d'une époque civilisée. Pendant des centaines de générations, l'ordre Jedi a su défendre et garder la paix et la justice en l'ancienne République. Bien avant les jours sombres et l'avènement de l'Empire.
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2: 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C'est vrai que le ciel est encore gris, mais comme on dit, nous on a le soleil dans le cœur. Bref, moi j'adore mes gens, j'adore ma ville. 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
1: 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soins, de la nourriture et le plus souvent, la paix.
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mollez pas, hein, ne mollez pas, parce que pour certains, c'est encore les vacances.

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0: Faire le sous-marin chez des truands de ce calibre, faut avoir des couilles grosses comme des potirons.
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quel plaisir que ces mélanges musicaux dignes des meilleurs Malte. Vous êtes sur Séquence, vous êtes dans votre dernière station. Avant l'autoroute, vous êtes avec Manu. Et c'est là qu'on est bien. 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

Et voilà, comme toutes les semaines, un coup d'œil à ma pendule et il est l'heure de nous quitter. Moi, quelle tristesse, quelle énorme tristesse. Il me reste néanmoins à vous souhaiter un excellent week-end avant cette rentrée qui nous attend pour la plupart. Et ceux qui sont encore en vacances, éclatez-vous, sortez découvert, profitez. Et on se retrouve la semaine prochaine, on se retrouve vendredi et dimanche dans votre dernière station avant l'autoroute. C'était Manu sur Séquence. Bye bye. N'oubliez pas, je vous aime.

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1: 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C'est important ça, c'est très important. 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D'accord?
2: Oui.
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1: 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J'entends par là le crime silencieux, perpétré uniquement par notre esprit, à la manière douce, une onde apaisante, sans balles qui sifflent aux oreilles, sans plaies béantes, sans taches de fumée. 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
1: Bonsoir.
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1: Didier, tu peux pas, quand tu vois quelqu'un, tu peux pas d'entrer comme ça, lui sentir le cul. C'est important, ça, c'est très important. On ne sent pas le cul quand on connaît pas. D'accord?
2: Oui.
1: Bah ouais, mais... bien sûr, on la connaît, elle. Mais il faut connaître plus pour sentir le cul. Elle, c'est la boulangère. Elle vend le pain. Le pain.
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